0: Ah bah pourquoi tu
1: oui,
0: dis...
1: bon, ok, là j'ai dit Doom, d'accord.
2: Ouais, c'est pas mal, c'est peut-être dommage que ce soit toi qui chante celle-là, mais je sais pas, mais...
0: Ouais, enfin, j'aimais bien ma voix,
2: juste
0: mais enfin...
2: Oui, non, mais c'est juste une question de,
0: attends, parce
2: de
0: que
2: commercialisation.
3: Des sinon, moi, j'ai une idée, en fait, parce que j'ai écrit une j'ai
2: ouais,
3: écrit
2: non, ça, chanson. Non, ça m'intéresse pas.
0: Et... Qu'est-ce que... Quoi, Firmin, qu'est-ce que... Déjà, tu nous interromps, là, on est en train de...
2: On travaille, là, c'est...
0: Qu'est-ce qu'il y a?
3: Bah, je sais pas, vous recherchez des chansons, enfin des singles.
0: Oui, j'ai... quel rapport avec toi?

0: En fait, j'ai écrit, j'ai enregistré une chanson. Je peux vous la faire écouter si.
1: Oui.
2: Ouais, mais là, moi, je veux dire qu'il est 15h30.
1: Ouais,
2: et moi,
1: voilà, c'est bientôt la fin de la journée.
2: Là. Ça va être limite, quoi. Ouais,
1: bon,
2: bah, vas-y.
1: Pour faire plaisir à tonton, alors. Hein, mais
2: justement, j'ai un manche-disque, vas-y.
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